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Oui, ce matin pour commencer, ça gratoune pour la bonne cause. De la gratte, de la guitare, six cordes et FIP, votre médiator pour bien commencer cette journée que l'on vous souhaite harmonieuse de bout en bout. Mercredi aujourd'hui, mercredi 16 septembre. Bonjour, bon matin à toutes et tous. Il est 7h passées de 1 minute pile à la pendule de FIP.

avec Alicia Joy sur FIP à l'instant, un joli redémarrage, une réinitialisation, reset à l'instant, une remise à zéro. On devrait toujours démarrer sa journée comme un jour absolument nouveau. Comme dit l'adage, chaque jour qui débute est une page vierge du livre de notre vie. Oui, n'empêche que pour commencer à l'écrire cette nouvelle page, il s'agit d'abord de se lever. Dawn, c'est ce thème que nous écoutons à présent, cette aube, dawn, ce point du jour. Le jour, l'astre du jour, lui traîne encore un petit peu, mais il n'en a plus pour très longtemps. Le soleil sera complètement levé d'ici, dans moins d'un quart d'heure. Oui, ce sera 7h28, très exactement, en cette mi-septembre. Allez-vous, une bonne journée qui commence en musique avec FIP.

Yo ou encore Niels Peter Molvær. Et puis au programme de Jazz d'Or également cette année, Shai Maestro, Émile Parisien et son quartet, la jeune génération également, la chanteuse Natalia Passos, la pianiste Anaïs Fuchs et son trio, ou encore la formation Expanding Universe Experience. Et puis, bah oui, la scène strasbourgeoise, s'il vous plaît, pas question de faire sans. Christophe Hips, Musina et Bobby C, Eve Risser, la formation Thief aussi, qui pour l'occasion a invité le rappeur californien Mr. J. Medero. Le pianiste Mathieu Mazuet également, une belle brochette. En tout, plus d'une centaine d'artistes venant du monde entier. Un vaste éventail d'expressions du jazz pour des concerts qui célébreront la création, l'improvisation et les rencontres musicales. Des formats variés et des lieux différents. La Cité de la Musique, le Fossé des 13, le Planétarium, au Tigre aussi, ou chez nous tous, ce lieu dans cette ancienne église. Le Festival Jazz d'Or du 6 au 15 novembre à Strasbourg, un événement fipement recommandé, on l'applaudit déjà.

Nouvel et troisième album studio pour le saxophoniste et chanteur franco-coréen Eun Kim et son quintet de Dirty Jazz, Infinity Shakes, dont nous écoutions un extrait à l'instant. Il est sorti au début du mois, cet album, enregistré au fameux studio La Frette dans le Val d'Oise, enregistré de manière très fusionnelle et collective, nous dit-on. Ça n'a pu qu'ajouter plus encore à la saveur de ces 11 titres qui mêlent indie rock atmosphérique, jazz moderne, folk et quelque chose de cinématographique aussi. L'album Infinity Shakes, une sélection FIP que l'on découvre donc tranquillement tout ce mois-ci. Un concert est à anticiper. Eun Kim sur scène le 1er décembre à Paris, à la Boule Noire. Parfait écrin pour cet album intimiste. Mais seulement 200 places à la Boule Noire. Alors si vous êtes tenté, n'attendez pas plus longtemps pour réserver. Et puis vous dire aussi que Eun Kim est également photographe. Et bien qu'on n'en trouve aucun détail sur le web, il y aurait bien une expo bientôt dans le Marais, à Paris, avec des sortes de haïkus visuels par Eun Kim. Vernissage jeudi, le 17 septembre, à l'espace PBG Marais, dans le 3e arrondissement à Paris.

Hola mes gosses. Dans les spotlights de FIP, lui aussi ce mois-ci, ce trio que l'on écoute à présent. Les Animeros, un nom qui évoque directement Los Animeros, les chamans colombiens qui apaisent les âmes. Ils remplissent cette mission eux aussi, à leur façon. La potion musicale de The Animeros mélange l'Amérique du Sud à la poussière des étendues texanes. Le groupe est américano-mexicano-colombien. Leur musique est à mi-chemin entre les musiques traditionnelles latines et des influences surf rock et soul psychédélique des 60s et 70s. C'est leur premier album, paru il y a 2 semaines, Que Bárbaro, en sélection ce mois-ci sur les ondes de votre radio. Ce matin, entre 2 tartines, entre 2 pas ou 2 stations de métro, on en écoute cet extrait, on danse, enlacé dans les bras de The Animeros. Et on ne se prend pas le sombrero dans l'œil, non, on gère avec Philippe.

Il y a des chansons dans lesquelles on se sent si bien qu'on y poserait bien ses pénates. Dreams de Fleetwood Mac, à l'instant sur FIP. Un single extrait de l'album Rumours, sorti en mars 77, devenu un gigantesque tube en quelques mois cette année-là, et propulsé à nouveau au top il y a moins de 5 ans grâce à la publication d'une vidéo devenue virale sur les réseaux sociaux. Dreams, une deuxième vie, 55 ans après sa sortie. Comme quoi, qui a dit qu'il ne fallait pas rêver ? Il faut rêver, bien sûr. Rêvons éveillés, le troisième œil bien ouvert. Et en musique, cela va sans dire avec Philippe.

Ça lui va bien aussi, le Brésilien, à la musique de David Bowie. Ziggy Stardust, revisité par Seu Jorge à l'instant sur FIP. 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

À l'instant sur FIP, délicieuse autrice, compositrice, interprète, réalisatrice, productrice, une artiste libre comme l'air. Aussi sur Solaire, cet album lumineux qu'elle a entièrement autoproduit et enregistré dans son propre studio. Yael Naïm sur FIP à l'instant et sur scène aussi lundi dernier à l'occasion d'un concert volant. Cette belle série de concerts qui font décoller et vous emmènent sur un petit nuage depuis le Cabaret Sauvage à Paris. Avec donc lundi dernier Yael Naïm, le tromboniste et compositeur Robinson Coury et le groupe nantais Orange Blossom aussi à l'affiche. Un beau triptyque de concerts dont FIP est la complice et qui sont à revoir sur arte.tv.

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formation américaine, un quatuor californien et indie rock que Phipps suit depuis ses débuts. Alalaz est de retour avec Sirenas. Alors, tel Ulysse, nous voici irrésistiblement appelés par Sirenas, ce nouvel album avec lequel on prend volontiers le large, en tout cas ce mois-ci, sur les ondes de Phipps, avec Alalaz qui tient la barre en se lâchant, finalement, puisque l'album a été conçu avec pour base improvisation collective et expérimentation libre. On écoute un extrait de l'album, c'est une sélection Phipps.

À l'instant sur FIP, la chanson « Did you know ?» Et saviez-vous que si la Cinémathèque française à Paris a été fermée 2 mois entiers cet été, c'est pour se faire une beauté et vous éblouir à la rentrée ? En tout cas, toute belle, toute propre. Fauteuils et moquettes ont entièrement été remplacés dans toutes les salles de projection. C'est tout beau, tout neuf. Et vous pourrez en témoigner vous-même à partir d'aujourd'hui. Réouverture des salles ce soir même. L'occasion de commencer à fêter par la même occasion l'anniversaire de l'institution avec un cycle consacré intitulé « Nos 90 ans en 180 films ». Les projections débuteront avec un grand classique magnifique, « La règle du jeu » de Jean Renoir, The référence cinématographique, le film de chevet de nombre de grands cinéastes. Pour cette réouverture doublée d'un anniversaire en ce 16 septembre, c'est aussi l'anniversaire de la géniale Hildegarde de Bingen aujourd'hui. Oui, côté sculpture, celui de Jean Harpe et aussi Germaine Richier. Côté musique, B.B. King et Nadia Boulanger. Art Mango aussi, le 16 septembre, ben oui. Et côté cinéma, Rossi de Palma,

Claro et également celui de Peter Falk, notre Colombo chéri d'amour, notre ange tombé du ciel aussi chez Wim Wenders, ou encore un mari, amoureux peut-être, mais dépassé, violent et tragique chez John Cassavetes dans Une femme sous influence. Le film sera projeté, Une femme sous influence, un autre bijou de film lui aussi dans son genre, projeté le 14 novembre à la Cinémathèque française à Paris. Tapis rouge avec Philippe.

Oui, on piaffe pour la bonne cause sur FIP, ça gaze, ça gazouille. No Regrets par Duke Ellington à votre oreille. Rien de rien, rien à regretter, non? Dans la vie, on ne regrette que ce qu'on n'a pas fait, a écrit Jean Cocteau. Chérubin, lui, même chancelant, se lance, saut dans le vide, et le voilà, l'un des airs les plus fameux de l'un des opéras les plus célèbres de Mozart, Chérubin, le jeune page, un rôle travesti, chanté par une mezzo-soprano. Chérubin surmonte sa timidité pour chanter une romance qu'il a lui-même écrite. Éveil amoureux, quête universelle, amour de l'amour, et musique toujours passionnément. Allez, on part en noces avec Philippe.

musique, comme en amour ou en amitié, tout part d'une rencontre, d'un contact. Et il a eu lieu ce déclic entre un bel ensemble de musiciens sénégalais, des musiciens de Toubab Diallo, ce village de pêcheurs près de Dakar, et le producteur suédois Carl Jonas Wingvist, qui était alors en résidence pour 3 mois dans le coin, dans le cadre d'un échange culturel. De cette étincelle est né le Wow Wow Collectif et leur premier album. Puis, l'histoire a eu une suite, puis encore une autre. C'est le troisième volet, troisième album issu de cette heureuse rencontre, un album qui sort cette semaine. Alors on attend impatiemment la tournée, elle a été annoncée, mais pas les dates pour l'instant. Phil vous tiendra informé sur le sujet. Teranga, c'est le nom de ce nouvel album. En Wolof, Teranga signifie littéralement l'hospitalité. Néanmoins, sa définition va bien au-delà d'un simple accueil. C'est une valeur culturelle profonde qui définit l'identité même du Sénégal, souvent surnommé le pays de la teranga. Alors installez-vous confortablement, vous êtes les bienvenus au creux de cette musique conviviale et généreuse. On écoute Wow Wow Collectif en sélection FIP.

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1: Non mais, on lui dit ou pas? Oui, le Pitchfork Music Festival à Paris, c'est bien le cousin du Pitchfork original, lui basé à Chicago, et qui se décline aussi à Londres et à Mexico, et donc aussi à Paris. Le Pitchfork Festival, connu et réputé pour son côté explorateur, précurseur et dénicheur de talents. Car en effet, la plupart des artistes à l'affiche de cette 15e édition se produira pour la toute première fois en France. Toute première fois à l'affiche, donc musiques émergentes, avant-garde musicale, des concerts dans tout Paris, dans une dizaine de lieux emblématiques de la ville. Ce sera du 2 au 8 novembre prochain, le Pitchfork, ce festival dont FIP est la complice. Oui, cultivons gaiement la belle curiosité, cette vertu sauvage et libre qui élargit notre champ de pensée. Belle fin de matinée à l'écoute de FIP.

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Petit trésor de la musique de film française, Clérambard, réalisé par Yves Robert en 1969 avec Philippe Noiret et surtout une bande originale signée le grand Vladimir Cosma. Cosma, il va faire ce qu'il sait faire de mieux, de la musique plein de malice avec un mélange très orchestral et fantaisique. Et puis bah, il y a ce thème là qu'on écoute, Les Demoiselles de Provence, qui est devenu assez culte au point d'être repris plus tard comme générique radio et même plusieurs fois dans la publicité. Bah voilà, c'est tout. Cosma en 69, c'est quelqu'un qui sait faire de la musique un véritable terrain de jeu.

Il est fort dans tout, dans l'art conceptuel, dans le jazz alternatif, dans l'opéra expérimental, dans la noise, dans le théâtre, dans les installations sonores et même dans la vidéo. Il s'appelle Justin Hicks. Il est originaire de Cincinnati et il fait plein de trucs, un petit peu comme dans la musique, hein, il fait plein de trucs. Extrait donc à l'instant de cette sélection FIP et de son album surtout Man of Style. Vous savez pourquoi ? Parce qu'on va l'écouter tout le mois.

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Il y a des artistes qu'on attend toute une vie de voir ou revoir sur scène. Et ben cet automne, Stevie Wonder revient à Paris le 15 octobre à l'Accor Arena pour célébrer les 50 ans de Songs in the Key of Life. Pas question de faire les choses à moitié, non, non, il va interpréter l'intégralité de son album sur scène. Sir Duke, I Wish As Another Star, un disque monumental, 50 ans après sa sortie. Stevie Wonder à Bercy, c'est une date qu'on coche en gros dans le calendrier. Et puis sinon, on peut l'écouter tout de suite sur FIP.

Il est de retour, Sid Matters. Il est de retour aussi dans nos sélections FIP avec un tout nouvel album du nom de A Gospel of Some Sort. En voici un extrait sur

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Grand trompettiste, grand arrangeur, grand compositeur, grand visionnaire et producteur, ou encore faiseur de rois, c'est Quincy Jones dont on parle évidemment, et c'est l'un des plus grands influenceurs de l'histoire du XXe siècle, du bebop au hip-hop en passant par la pop. 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En attendant, le voici sur nos ondes.

Jonathan Pearson, membre du groupe Corridor, il poursuit cette fois son aventure en solo avec la pop là qu'on vient d'entendre, très francophone, très guitare rêveuse, très accent psychédélique. Ça fait un petit peu rêve américain d'ailleurs. Extrait de son nouvel album Répertoire, c'est plutôt un rêve canadien vu qu'il vient de Montréal, paru cette année. Bref, c'est un petit peu d'Amérique fantasmée, mais version québécoise sur FIP et en sélection.

En 67, au sommet de sa gloire, Jacques Brel annonce l'arrêt de sa carrière musicale. Les raisons de cette décision sont multiples. Une certaine lassitude de la scène, le désir de se consacrer à d'autres formes d'expression artistique, notamment le cinéma, et peut-être aussi un besoin de se retirer de la vie publique. Mais avant, il y a quoi ? L'enfance, l'adolescence, garçon ordinaire issu d'une famille bourgeoise de Bruxelles. La jeunesse de Jacques Brel est marquée par des vacances à la mer, le scoutisme, une scolarité sans éclat, le tout sur fond de Seconde Guerre mondiale. Bon, cependant, la lecture devient son échappatoire, nourrissant son imagination et son désir d'aventure. Une désillusion transparaît néanmoins dans ses propres mots, exprimant l'idée que la vie ne répond pas toujours aux promesses d'espoir. Ben voilà, c'est à partir de cette base que l'histoire du chanteur se déroule dans une grande série appelée Un ami nommé Jacques Brel à réécouter sur quoi ? Ben comme d'habitude, l'application Radio France.

Comme l'année dernière, la cérémonie qui récompense les meilleurs albums de l'année sera ouverte au public. Le prix Joséphine, d'ailleurs la billetterie est d'ores et déjà en ligne hein, sur le site de l'Olympia. Il faudra encore départager les albums, quel dur choix, de 10 artistes qui seront tous à l'Olympia eux aussi. Parmi les 10, on compte 15-15, Opinard, Camille MB, Chassol, Gilda, Lin Lin et d'autres. Hein. Mais voilà, pour être aux premières loges, vous pouvez tout de suite vous rendre donc sur la billetterie de l'Olympia. Et puis si vous y prenez trop tard, vous pourrez toujours assister à la cérémonie de remise des prix le 30 septembre, qui sera aussi diffusée en direct sur VIP.

Que du beau monde sur FIP pour finir cette heure ensemble. Nirvana, Blondie, Barbara, Oscar Allman, Prince. Et oui, vous écoutez la meilleure radio du monde, vous en doutiez encore? Pff, n'importe quoi. Il est 2h.

la reconnaît entre mille, la guitare de Chet Atkins avec sa célèbre technique de picking d'Itel Yaketi. Ben voilà, c'est tout, c'est FIP évidemment.

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Some Small Fortune, c'est tout ce qu'on vous souhaite en ce mois de septembre. Some Small Fortune, un joli titre pour le nouvel album de Corto Alto. Sous ce nom de héros de BD, un peu, se cache le tromboniste Liam Shortall, surdoué de la musique, écossais de son état. Célébré dès son premier album en 2020, le musicien se distingue par son écriture instinctive, imprévisible et en mouvement permanent. Il mélange en effet son jazz dans le hip-hop, le broken beat, l'électro. Il frotte son trombone aux synthétiseurs, aux samples, aux enregistrements de terrain parfois, ou aux fragments de voix. L'album Some Small Fortune est en sélection FIP, et pour vous finir de vous convaincre du bien fondé de ce choix, ce mois-ci, on vous propose d'en écouter tout de suite un extrait. Corto Alto sur FIP.

cœur de Philippe s'emballe pour la 15e édition du Pitchfork Music Festival Paris. Du 2 au 8 novembre, le festival revient en effet à Paris pour 7 jours d'odyssée musicale urbaine. Fidèle à son esprit explorateur, Pitchfork Paris nous fera passer du Trabendo à la mécanique ondulatoire, de l'Élysée-Montmartre au Badaboom, du Café de la Danse au Supersonic, Supersonic Records, Pop-Up, Main Room aussi. Véritable festival dans le festival également, Pitchfork Avant-Garde proposera lui pendant 3 jours des découvertes musicales repérées par Pitchfork Paris. Ainsi, du 5 au 7 novembre, avec un pass unique, vous pourrez naviguer librement dans le quartier Bastille pour découvrir 21 groupes qui pour la plupart se produiront pour la première fois en France. Ce sera aussi le moment de découvrir on stage des artistes déjà soutenus par FIP, comme ici, ce qu'on va écouter, Charlotta Di Geri et Bolis Poupoule.

pour jouer un titre de Fela Kuti de plus de 10 minutes à part FIP. Gloire à nous et gloire aussi à Kezia Jones, que nous recevions vendredi dernier en carte blanche au club Jazz à FIP et qui nous a avoué que s'il avait pu, il n'aurait choisi de nous programmer toute une heure de Fela. Retrouvez cette émission sur FIP.fr et sur votre application Radio France. Et si vous le pouvez, courez le 29 septembre prochain au concert symphonique de Kezia Jones à la scène musicale.

FKJ. Derrière ces trois lettres, il y a French Kiwi Juice, mais surtout il y a Vincent Fenton, musicien franco-néo-zélandais né à Tours, producteur, chanteur, multi-instrumentiste. Il a construit au fil des années une musique impossible à étiqueter, sauf si on a beaucoup d'étiquettes. Jazz, soul, funk, hip-hop, électronique, reggae. En point d'orgue, cela dit, il y a toujours le groove, comme vous allez pouvoir l'entendre ici dans cet extrait de son nouvel album en sélection FIP, Tiber.

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Ne me quitte pas des yeux, chantait Vincent Roberge à l'instant, le Canadien qui, avec ses musiciens, a créé les Louanges. On avait adoré il y a quelques mois l'album Alouette et adoré plus le live qu'il nous avait offert dans le studio de FIP le 20 mai dernier, live que vous pouvez évidemment réécouter en podcast. Ne me quitte pas des yeux, des paroles, signé Vincent Roberge lui-même, et on le prend au mot en scrutant évidemment les dates de ses prochains concerts. C'est ainsi qu'on peut vous dire que les Louanges seront au Mama Festival à Paris, festival cher à FIP, le 14 octobre prochain. La salle n'est pas encore annoncée, mais on peut déjà vous dire que ce sera à 19h le 14 octobre dans l'un ou l'autre des lieux emblématiques choisis dans les quartiers Pigalle et Montmartre. La tournée des Louanges reprendra après ça début 2027 et passera par Nantes, Le Mans, Clermont-Ferrand, Bruxelles, Orléans, Marseille, Lyon, Nancy. Bref, poussez pas, il y en aura pour tout le monde. Poussez pas, mais réservez vite quand même vos places.

Il était une fois un chauffeur de taxi qui ne travaillait que la nuit, un chauffeur qui ne roulait pas très vite parce que quand même c'est beau, Paris. Un chauffeur qui faisait écouter du jazz à ses clients sortant des boîtes et des bars histoire de leur reposer les oreilles. Un chauffeur bien ennuyé quand il s'agissait de réveiller son client endormi. Un chauffeur qui attendait un peu par conséquent et qui vérifiait que le client ou la cliente rentrait bien sous le bon porche. Sur FIP, une pensée donc pour tous les chauffeurs de taxi qui ont la bonne idée, et ils sont nombreux, de se brancher sur FIP. Quant aux autres, on leur dit « Chauffeur, suivez cette radio ».

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On s'élevait à l'instant sur FUP encore une fois avec Into the Sky de l'imprévisible musicien britannique Sam Hitzgate et son projet solo et avant-gardiste La Priest. Après s'être inspiré de ses voyages en Amérique centrale dans son album précédent Fez Luna, l'artiste nous propose un recueil de chansons électropop coécrit, coproduit et mixé avec son ami de longue date Alex Rida alias Boys Noize. Pendant longtemps, dit-il, j'ai voulu faire de la musique pour l'esprit. Celle-ci est davantage faite pour l'esprit et pour le corps. J'ai fait ce disque pour qu'on puisse danser dessus. On danse donc au son de cette sélection FIP du mois de septembre.

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Le roi Reski et sa reine à l'instant sur FIP, la reine Brigitte Fontaine qui chaque soir vous fait passer d'un jour à l'autre à minuit sur FIP exactement.

Anthony Perkins, Yves Montand. C'est le casting impressionnant du film Aimez-vous Brahms, sorti en 1961 et inspiré évidemment du livre de Françoise Sagan. On écoute ici ce thème qui revient plusieurs fois dans l'histoire, la symphonie numéro 3 Poco Allegretto en ut mineur que Gainsbourg picora, histoire de se sentir un peu moins alone in Babylone. Alors, aimez-vous Brahms et surtout, aimez-vous Fick?

Longtemps, il a dépassé des poches des jeans des Parisiens ou squatté l'intérieur des sacs à main des Parisiennes. D'une semaine à l'autre, une édition nouvelle venait remplacer notre exemplaire tout chiffonné d'avoir été consulté. Lui, c'est l'officiel des spectacles qui fête ce mois-ci ses 80 ans. Il est né en effet le 25 septembre 1946 sous le titre « Cette semaine » et c'est un jeune homme de 20 ans à l'époque, Jean-Philippe Richemont, qui l'avait créé. Il l'a dirigé jusqu'à son décès en 2022 à l'âge de 96 ans, quand on vous dit que la culture, ça conserve. En 1973, ce guide culturel prenait le format qu'il a encore aujourd'hui, car oui, l'édition papier existe toujours et ils sont nombreux, les lecteurs, à lui être restés fidèles, lui trouvant davantage d'âme que dans recherche internet. Il a été, et il reste, vous l'imaginez bien, l'ami des animatrices de FIP. Alors pour fêter ses 80 ans, l'officiel des spectacles va décliner une couverture spéciale sur 4 semaines, du 23 septembre au 14 octobre, évidemment. L'officiel des spectacles a aussi son site ofi.fr, très bien fait, qui plus est. Mais l'édition papier, quand même, ça vous a un petit côté vintage et très parisien. Par conséquent, n'hésitez pas à vous le procurer pour le faire dépasser de la poche de votre jean et accessoirement le consulter.

Ils rentraient chez eux et disaient à leur femme que de toute leur vie, pas une seule fois, ils n'avaient connu une fille comme moi, mais ils rentraient chez eux. Ils disaient que ma maison était d'une propreté étincelante, que lorsque je parlais, jamais je n'étais méchante, que j'avais un air mystérieux, mais ils rentraient chez eux. Les hommes n'avaient aux lèvres que louanges sur moi, ils aimaient mon sourire, mon humour, mes hanches. Ils restaient une nuit, parfois deux, parfois trois, mais ils rentraient chez eux. C'est Santiago Artoski qui signe la traduction des poèmes de Maya Angelou, dont ce « C'est When Home », dans un livret bilingue paru chez Segers, Marelle à Harlem. On y retrouve les œuvres de jeunesse de la poétesse américaine, pour lesquelles FIP vous conseille vivement de vous plonger délicieusement. Marelle à Harlem, Maya Angelou, Segers, pas besoin d'en dire plus à votre libraire.

C'est un géant de la musique populaire japonaise qu'on écoutait à l'instant, Haruomi Osono. Il a aujourd'hui plus de 20 albums studio à son actif. Voici donc le petit nouveau, non sobre et élégant comme son créateur, Yours Sincerely. Alors qu'il vient tout juste de fêter ses 79 ans, nous on ne boude pas notre plaisir d'avoir d'aussi bonnes nouvelles de cette légende à qui toute une nouvelle génération de musiciens voue pour certains un véritable culte, comme Mac DeMarco, que vous connaissez bien sur FIP, ou encore comme le duo parisien Cochin Moon, qui emprunte son nom d'ailleurs au titre de l'un des premiers albums d'Haruomi Osono. Yours Sincerely, magnifique album à découvrir en sélection FIP tout au long du mois de septembre.

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I'll take care of you et nous on take care of elle sur FIP. Marjolaine Portier-Kaltenbach, notre spécialiste jazz, qui tous les soirs, du lundi au jeudi, nous rend la soirée plus belle, tout simplement. Ce soir, elle se penche sur le regard, car oui, il est souvent question du regard dans les chansons, dans la musique aussi en général et dans le jazz en particulier. Alors regardez-nous bien dans les yeux et ouvrez bien vos oreilles, surtout. Le Club des AFIP, c'est dans un peu plus de 10 minutes.

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4: On a tant abusé du regard dans les romans d'amour qu'on a fini par le déconsidérer. C'est à peine si l'on ose dire maintenant que deux êtres se sont aimés parce qu'ils se sont regardés. C'est pourtant comme cela que l'on s'aime, écrit Victor Hugo dans Les Misérables. Oui, c'est comme cela qu'on commence à s'aimer, souvent, juste en se regardant. Alors ce soir, au Club Jazz à FIP, on va ouvrir les yeux tout grands, jusqu'à ce que le cœur prenne le relais et que l'on se fasse aveugler par la fumée des sentiments. Smoke gets in your eyes, Nana Mouskouri, bienvenue au Club Jazz à FIP.

Quincy Jones d'avoir craqué sur la voix de Nana Mouskouri. Dans les années 60, il la persuade de venir à New York où elle grave avec lui tous ses standards préférés sur son premier disque en anglais, The Girl from Greece Sings, un disque éblouissant qui marque le tout début d'une carrière internationale pour la chanteuse qui a alors 25 ans. 25 ans, c'était aussi l'âge auquel, quelques années auparavant, Quincy Jones rencontre son futur mentor, le producteur français Eddie Barclay, qui lui confie les yeux fermés la direction musicale de sa maison de disques. C'était un ami chéri et un frère, confiera Quincy à sa disparition. Alors qu'il est, peut-être, ils doivent danser ensemble au paradis, sans doute sur ce beau Fragile Isles, un slow qui les avait réunis.

Dans les années 60, le label Prestige lançait sa toute nouvelle Moodsville Series, une collection de disques uniquement consacrés aux ballades et destinés à être écoutés plutôt en fin de soirée. Pour cette série, le label avait sollicité certains des plus grands jazzmen de l'époque, parmi lesquels Frank Vess, saxophoniste et flûtiste qui a brillé notamment dans l'orchestre de Count Basie. L'album qu'il gravait en 1960 vient d'être remasterisé par le label Kraft Recordings, une jolie occasion de réécouter sa sémillante version du standard Star Eyes.

Un détour par l'Italie à l'instant avec A Bertoella, premier single du chanteur Bruno Lozzi, dont je ne saurais pas vous traduire les paroles écrites dans un dialecte génois. Celle du standard The Look of Love, en revanche, pourrait se résumer par un vers de Musset. Tout vrai regard est un désir. Le désir, Burt Bacharach l'a lu dans les yeux de l'actrice Ursula Andress, qui lui a inspiré cette bossa lancinante, ici esquissée par Stan Getz.

Retour en Italie avec le pianiste Giovanni Guidi. Son père était agent d'artiste et dans les années 60, il se lie d'amitié avec le saxophoniste argentin Gatto Barbieri qui vient tout juste de s'installer à Rome. Peu à peu, Giovanni se met à écouter les disques de ce fameux ami de son père et voilà qu'il se prend de passion pour sa musique. C'est comme ça que 20 ans plus tard, il réunit un sextet, saxophone, trombone, piano, basse, batterie, percussion, le même que celui réuni 40 ans plus tôt par Gatto Barbieri pour saluer son parcours dans un album hommage qui s'appelle Ojos de Gatto, Les yeux de Gatto, c'est aussi le titre de ce morceau.

C'est un monde parallèle aux gestes saccadés, où les mains se dégèlent sous des tables cachées.

L'art du préliminaire amoureux, c'est en tout cas la vision d'Isabelle Mairo. Tandis que pour Matt Dennis, au contraire, mieux vaut garder les yeux fermés pour ne pas être hanté, ensorcelé et envoûté par des yeux d'ange qui, dans la nuit de la solitude, continueraient à vous fixer. Angel Eyes, Duke Pearson, au Club Jazz à FIP.

Pendant 7 interminables minutes, ils ne se disent rien, strictement rien. Pourtant, rarement une scène de cinéma a été plus éloquente. En dépit de leur silence penché sur leur échiquier, Steve McQueen et Faye Dunaway, les deux héros de l'affaire Thomas Crown, sont consumés par le désir. Un désir qui atteint son paroxysme grâce à ce morceau anthologique de Michel Legrand, His Eyes, Her Eyes, ici revisité par le saxophoniste Tom Scott et son septet, Échec et Mat.

Si Steve McQueen et Faye Dunaway s'embrassent fougueusement à la fin de leur partie d'échecs, les protagonistes du film de Wong Kar-wai In the Mood for Love, eux, s'en tiendront hélas à un amour platonique que soulignent les paroles de ce charmant boléro chanté par Nat King Cole, Aquellos ojos verdes, ses yeux verts, que jamais je n'embrasserai. De toute façon, à ses yeux, on ne peut pas toujours faire confiance, en témoignent les mirages, ces vues de l'esprit. Sweet Mirage, c'est le titre de ce morceau de Frank Foster, saxophoniste issu du swing et du hard bop, croisé notamment lui aussi aux côtés de Count Basie et Thelonious Monk, que l'on retrouve ici 20 ans plus tard, en plein dans les années 70, en pleine métamorphose stylistique sur ce disque jazz funk qui contient 4 morceaux pour un total de 30 minutes de voyage stellaire.

Notre histoire est finie, alors je fermerai les yeux et je ferai comme si c'était toi. Bien sûr, le texte de ce morceau est absolument splendide, mais qu'importe les mots, à sa manière, le trompettiste Blue Mitchell se fait parfaitement le porte-parole de ces mots d'un amant résigné dans ce « I'll close my eyes ».

Disparu en 2022, le guitariste Mick Goodrick réapparaissait récemment à la lumière d'un très intimiste et poétique album enregistré en duo il y a 38 ans avec le pianiste Fred Hersch. Et pour clore leur pudique conversation, les deux complices avaient opté pour le Soul Eyes de Mal Waldron.

Ah oui. Bah, vous m'ouvrez le micro, heureusement ça va, j'allais dire des choses très confidentielles sur mon amour, sur le morceau qui, c'est vrai, voilà, j'étais en train de dire très précisément, comme ça tout le monde saura tout, à Susanna Poveda combien j'aime le morceau qui suit, je sais pas comment vous fonctionnez, moi j'aime garder le meilleur pour la fin, et le meilleur, c'est ce morceau, elle était si jolie, vous connaissez peut-être la version d'Alain Barrière qui a été composée pour l'Eurovision en 63, d'ailleurs elle était arrivée 5e, ce qui est un scandale, mais il existe une encore plus belle version, c'est la version de Jean-Claude Pascal, je n'ai pas trouvé le nom des musiciens, mais je vous invite à tendre l'oreille sur le solo de flûte, le solo de piano, tout est parfait. Tout comme Alexandre Girard qui a réalisé cette émission ce soir, Dimitri Paz et Mathilde Charles qui l'ont mixé. Jean-Claude Pascal, elle était si jolie. Tu vas voir Susanna, ça va te plaire.

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Vous écoutez FIP, il est 8h, passé de 13 minutes. Hier, l'annonce du décès de Catherine Ringer nous a bouleversés. La chanson des amants m'avait fait entrer dans l'univers fou et libre d'Erita Mitsuko. Catherine Ringer qui hurle et qui chante avec beauté et rage. J'ai d'ailleurs revu aujourd'hui, tout à l'heure même, le clip des amants réalisé par Modiano. Elle rit, elle court, elle valse, elle tournoie, l'œil qui frise, casquette de Titi parisienne. Elle bouge donc, elle est tellement vivante. Qu'est-ce que cette femme aimait la vie? Ça saute aux yeux. Cette façon de bouffer la caméra, de la regarder farouchement, de mordre les paroles, de venir nous bousculer, nous, les impassibles. Pour l'anecdote, Les Amants avaient été écrites à la demande de Léos Carax pour son film Les Amants du Pont Neuf, sorti en 1991. Et pour l'hommage, nous avons dédié une FIP tape hier soir à Catherine Ringer, à l'improviste, une playlist guidée par le cœur et l'amour que nous lui portons, à retrouver en podcast sur FIP.fr et l'appli Radio France.

Why can't I touch you? Nous chantait John Holt sur FIP à l'instant, 1970. Eh bien mon cher John, vous ne pouvez pas nous toucher parce que c'est une question de consentement. Oui, déjà en 1970, Vanessa Springora avait ouvert la brèche et nos yeux avec son magnifique roman Le Consentement, paru en 2020. Et puis en 2021, souvenez-vous, Camille Kouchner poursuivait cette lancée de femmes qui osent parler avec la Familia Grande, où il était question de consentement, oui, et d'inceste. Et puis Neige Sino avec son bouleversant Triste Tigre en 2023. Et ça continue, cette parole libérée, Frédéric Pommier avec Derrière les arbres, ou Romain Lemire avec Clément. Toutes ces histoires racontent des histoires de domination masculine. Alors restons fortes et forts, écrivons, parlons, écoutons. Tout ce que je veux, c'est l'égalité pour ma sœur, mon frère, mon peuple et moi, disait Nina Simone. Ou encore, elle disait, j'ai le moins possible de rapport avec les êtres humains et bizarrement, je suis en paix. Alors, on n'a qu'à l'écouter, entouré de musique et c'est le bonheur assuré. On réfléchit sur ces maximes de Nina Simone. Vous êtes sur FIP, il est 8h30.

Notre cœur palpite pour la remise du prix Joséphine. 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Alors l'année dernière, deux artistes avaient été primés, Okelou et Théodora, la boss lady qui avait été, elle, récompensée par le jury des 18-20 ans. Alors pour leur succéder, il faudra encore départager les albums de 10 artistes qui seront tous sur la scène de l'Olympia le 30 septembre. Il y aura le premier album du collectif parisien 15-15, il y aura 23 Oies, Opinard ou encore l'album Jeune et laide, le premier opus de la chanteuse, autrice, compositrice Camille Yembe. Il y aura Funny How, le cinquième album de Chassol, Gilda qui signe aussi son premier album, Smiles, le 11e album de Joey Homicile ou encore Lin Lin ou encore Lynn qui, elle, façonne un premier album pop et sensible de R&B et puis enfin Sarab qui trace un chemin entre tumulte post-funk et poésie arabe. 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

sur FIP, il est 9h passées de 2 minutes et la librairie de la Fondation Cartier pour l'art contemporain à Paris va rouvrir ses portes et à cette occasion a invité Sofia Coppola pour une séance de dédicace. Ce sera dimanche de 15h à 17h aux deux places du Palais Royal puisque la Fondation a déménagé. Sofia Coppola sera donc là pour dédicacer son nouveau livre de photographie Making Marie-Antoinette de Andrew Durham, une immersion dans les coulisses du film 20 ans après sa sortie. Andrew Durham est donc un ami et collaborateur de longue date de la réalisatrice. Et il a photographié le quotidien sur le plateau et en coulisses jusqu'à la première du film Marie-Antoinette à Cannes. Il a capturé les acteurs entre deux prises aux séances de coiffure et de maquillage. Making Marie-Antoinette pour replonger dans les macarons et les froufrous de Kirsten Dunst, Asia Argento et tout ce fabuleux casting. Ce sera dimanche à partir de 15h. L'accès à la séance de dédicace est entièrement libre, sans système de réservation préalable, alors allez-y. C'est à la librairie de la Fondation Cartier pour l'art contemporain, dimanche de 15h à 17h.

Est-ce que ma guitare est un fusil ? Se demandait Jacques Gillin sous vos oreilles juste à l'instant sur FIP. Bien, cette question est en référence au célèbre slogan de Woody Guthrie, « Cette machine tue les fascistes ». Woody Guthrie, en mars 1943, avec sa guitare étiquetée « Cette machine tue les fascistes », avait lancé ce mouvement, un message que le musicien américain avait placé sur ses guitares, donc au milieu des années 40, et puis plusieurs musiciens ensuite ont suivi ce mouvement. Il est vrai qu'une culture libre lutte contre l'obscurantisme. La musique, cette arme douce de construction massive.

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Tiempo y silencio sur FIP à 10h-10. C'était la diva capverdienne Cesaria Evora en 2001. Eh bien, sachez que Sony Music vient d'annoncer qu'il dévoilera pour le 2 octobre 10 enregistrements inédits, retrouvés dans les archives du producteur historique de Cesaria Evora, José da Silva. Une collection exceptionnelle à la faveur du 15e anniversaire de sa disparition, un trésor, bientôt disponible pour ne jamais oublier la voix de Cesaria Evora. Tiempo y silencio, du temps et du silence, c'est tout le bien qu'on vous souhaite pour entrer dans la nuit.

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0: Sophip, il est minuit. Brigitte Fontaine a quelque chose à vous dire.
1: Après une période de voyage sous la terre, elle rejaillissait avec des disques.
2: It will be just like

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